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0: 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Et inversement, elle a besoin de cette puissance du pétrole pour faire marcher toute la croissance, le système d'aide. Dès qu'il n'y a plus de croissance, tout le système financier s'écroule comme un château de cartes.
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